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1: Ah non. Faut appeler en grade. 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Non mais ça va.
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0: 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Ok, so rock, indie rock, R&B, rap, but Caen is definitely an electronic music city. In 1999, the Nordic Impact Festival arises in Caen and brings life to all a generation of electronic compositors. Today, we meet one of them, Esperenes. Hello and welcome in Indire.
1: Hello, thank you.
0: Esperenes, what looked like the way to grow up in Caen? How was the student life? Did you often go to parties, clubs, festivals?
1: La vie étudiante à Caen, c'était plutôt cool. J'ai eu la chance d'aller à la fac, donc forcément.
2: Student life in Caen was pretty cool. I had luck to go to the college. It was fun. Now I'm here with many projects.
1: Plein de projets qui sont arrivés.
0: What is your first memory of electro music?
1: Mon premier lien avec la musique électronique, c'était grâce à un ami que j'avais rencontré avant d'aller à la fac. Et que j'ai re-rencontré.
2: I went to Lycone with my friend. It was the only techno club in Caen. I discovered Reto in here.
1: Et j'avais découvert un artiste là-bas et tout cet univers en fait. Tous les gens, en fait, tous mes amis que j'ai aujourd'hui, en fait, je les ai rencontrés à partir de ce moment-là.
0: Did the fact to live in a city which is known for its popular festival had an impact of your music career?
1: Bah oui et non. En fait, c'est-à-dire que ça a pu aider du sens où. Quand j'ai découvert Nordic Impact et que j'y suis allé.
2: I can't really say yes or no. Nordic Impact helped me to see that the electro scene was growing. I said to me, why not?
1: Je me suis dit, pourquoi pas moi, en fait?
0: When did you start to practice DJs and music softwares?
1: Déjà, il y a deux différences. Il y a les logiciels de DJing et les logiciels, du coup, de production.
2: First, we have production softwares and DJing softwares. I start with the most known Rekordbox. Every DJ that uses Pioneer uses it. You also have Traktor, Serato. It's the same thing. Rekordbox handling is pretty easy. For prod softwares, it's pretty hard. Ableton is so complicated.
1: Mais sinon, la prise en main était plutôt facile. En tout cas pour les logiciels de DJing. Pour les logiciels de production, c'était une autre histoire. J'ai découvert ça il y a 3 mois déjà à Ableton. C'est une autre histoire. Maintenant, ça va, mais c'est quand même plus long à mettre en place.
0: Did you have a compositor or DJ model in Caen?
1: Alors, je dirais pas de modèle à proprement parler, mais comme je parlais au début du club Lycone et de l'artiste que j'avais vu là-bas.
2: I can say that I have a model, but if I had to choose one, I think that Reto surprised me when I saw him in Lycone. It was so groovy and new for me to hear that. Also, if I had to choose a producer from Caen, I would say Heaven from Scenery.
1: Musique électro, et il s'appelait Raito, et je crois que c'était Washing Machine, le crew à l'époque qui l'avait invité. Et sinon, en compositeur que j'aime beaucoup parce que j'adore sa vibe, c'est Heaven qui faisait partie de Scenery. Et juste, c'est un producteur de renom, quoi. Genre, il fait que ça, de toute façon, de sa vie. Donc.
0: Oh, Haven, he said that at Caen there is a generation of Nordic Impact children. Do you consider yourself as a Nordic Impact child?
1: Je pense pouvoir me considérer comme une enfant de Nordic Impact parce que ça a fait partie.
2: I think that I am a Nordic Impact child. Nordic Impact had a real impact in my city and on me too.
1: Ça date de 2018-2019. Donc, je pense pouvoir me considérer comme une enfant de Nordic Impact.
0: If you could have composed a very popular track, which one could it be?
1: Alors, ça, c'était la question à un million. Quel morceau ce serait?
2: It's the 1 million euros question.
1: En vrai. Si on part dans les classiques qui, moi, m'ont bercé depuis que je fais de la musique, ce serait... comment il s'appelle? Gypsy Woman, voilà.
2: So, if we talk about classics, I would say Gypsy Woman, She's Homeless.
1: Donc, celle de Gypsy Woman, du coup, ça serait, je pense, si on part dans les classiques et que je rêverais de pouvoir produire aussi bien et que d'avoir un son aussi intemporel que ça, ce serait ça.
0: It is quite common to associate a music style with a color. If your music style could be a color, which one would it be?
1: Eh bien, vu que ma musique est plutôt chaleureuse et joyeuse et peut parfois avoir des côtés sombres, je dirais un beau jaune
2: My music is warm, happy, and sometimes dark. I would say electric yellow, combined to warm orange. Weird, I know.
1: Très bizarre, très binaire.
0: Did you encounter some hurdles to evolve in the music industry?
1: J'ai rencontré des difficultés, je pense un peu comme tout le monde, mais surtout quand on est artiste débutant, c'est-à-dire qu'il n'y a même pas le côté amateur, parce qu'on ne pense même pas en faire son taf ou quoi au tout départ. Enfin, en tout cas, moi, au tout départ, je ne comptais pas en faire mon taf.
2: I had troubles as everyone in the artistic sphere, I think. At first, I didn't want to make it my job, but the fame pushed me to believe in me.
1: On peut avoir aussi le côté humain qui commence un peu à se perdre aussi entre les gens.
2: And at this moment, you feel unsafe because of the competition between people. Sometimes bars and clubs forget that you need money. It's a job, a real job.
1: Tu veux jouer dans des bars ou dans des clubs, ils disent bah non, ou sinon bah désolé, on n'a pas d'argent. Bah ouais, mais moi sinon je vis comment? Et c'est vrai que quand t'as beaucoup de bâches comme ça, en fait, tu te dis que bah vas-y, je vais arrêter là parce que en fait ça sert à rien, c'est pas fait pour moi, tu vois. Mais ce genre d'obstacle, ça peut surmonter comme pas du tout. Mais c'est pas le pire que tu peux rencontrer, quoi. J'ai pas rencontré des gros obstacles, mm-hmm, en soi.
0: And how did you overcome this hurdle?
1: Comment j'ai surmonté ça? En fait, en rencontrant des gens que j'ai pu rencontrer. J'ai eu de la chance d'avoir rarement rencontré de mauvaises personnes.
2: I overcame this by meeting good people, people who push me positively. My family helps me a lot too. It was complicated, but it helped.
1: Et les obstacles, en fait, je les ai surmontés comme ça, puis avec ma famille aussi qui me soutient quand même un peu derrière. Bon, ça a été compliqué, mais elle me soutient quand même. Mais le fait d'avoir rencontré les bonnes personnes, c'est ce qui m'a permis, en fait, de me dire de continuer et de pas lâcher, en fait, malgré les obstacles que j'ai pu avoir.
0: You evolve in a local crew, which is No One Like Us. Can you talk about this collective?
1: Eh ben, le collectif No One Like Us, du coup, est né en 2019, je crois. Et j'ai débarqué dans ce crew-là, en fait, au tout début, quand il s'est créé.
2: No One Like Us was born in 2019. We are now about 12 DJs in here. This crew organized parties in Caen, but recently we play in Paris at La Java. It's an eclectic music crew.
1: On fait principalement des soirées à Caen, dans les bars, dans les clubs, etc. Là, on avance dans des projets un peu plus gros. On a fait une date à Paris là récemment. Et puis bah voilà. Bon, en tout cas, c'est un crew plutôt éclectique dans les musiques électroniques.
0: When you success to make your mark in local, is it hard to success to go abroad and keep on spreading your music to unfamiliar publics?
1: En fait, le plus compliqué, c'est pas de sortir de sa zone de confort, parce qu'en soi, quand tu fais de la musique, tu sors forcément de ta zone de confort. Donc, en fait, le plus dur, c'est que quand tu joues en local...
2: The most complicated local, is to play cool, everywhere you want to. When you play in your city, it's comfortable. Music is a universal language. En fait, if people like it, great. But if they don't, it doesn't matter.
1: Mais le plus dur, c'est pas tant d'aller ailleurs, c'est de pouvoir y aller. Et en fait, c'est ça, je trouve, le plus compliqué, parce qu'en soi, d'aller découvrir d'autres publics, comme récemment à Cognac et là à Paris, c'est pas compliqué de se faire entendre par sa musique, parce que c'est un langage tellement universel que, en fait, c'est soit ils aiment ta musique, soit ils l'aiment pas, quoi.
0: In which European capital do you dream to perform on stage?
1: À Londres. Fort, parce que la musique que je fais, c'est principalement de la bass music, et que c'est le terreau fertile de la bass music, et que tous les gros artistes que je rêverais de voir et que je joue sont là-bas. Donc je veux jouer à Londres.
2: My dream place as a DJ is London, because the music I play is from this city, like bass music or garage music.
1: C'est une grosse artiste UK garage, breakbeat, etc. Mandy Dextrous, c'est plus drum and bass. Et UK aussi.
2: My favorite artists come from this city, like Mandy Dextrous, Cheryl and Malgrab.
1: Par exemple, c'est les trois artistes que je peux avoir en exemple là, que je joue et que j'écoute.
0: Thank you very much, Esperenes.
1: Et merci à toi.
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0: Bonjour à toutes,
1: bonjour à tous ou bonsoir. Vous écoutez Radio Alto 94.8, vous écoutez Radio Campus Grenoble 90.8, c'est l'émission Voix de Garage. C'est la 838e depuis le retour à l'antenne. Oui, l'émission est diffusée sur deux radios en même temps. Oui, je sais, c'est la classe. On fera peut-être même mieux l'année prochaine, allez savoir. On a encore pas mal de concerts à vous annoncer. Au départ, je pensais qu'il n'y en aurait pas du tout. Et puis finalement, il s'est avéré qu'en cherchant un peu, on en trouve. Donc, c'est par cela qu'on va démarrer ensuite. Les nouveautés et quelques previews de disques à venir à la rentrée. Les concerts, ça démarre ce mercredi 1er juillet au Rock and Heat à Lyon et à prix libre une soirée avec les Bloody Claps, un duo de rock stoner, les Flaming Otters du rock et les Night City qui eux aussi envoient bien le bois. Les Bloody Claps joueront donc mercredi 1er juillet au Rock and Heat à Lyon. Jeudi 2 juillet, ils seront à l'Overdrive Café à Saint-Symphorien d'Ozon dans le Rhône, avec en plus une soirée barbecue, ce qui devrait faire un bon moment. Et puis, ils joueront dimanche 5 juillet au Brunzing à Chambéry, Barbera, en compagnie d'un autre duo de rock stoner, les excellents Elephant Talk, qui ont une bonne dose de progressif dans leur musique. Je récapitule les Bloody Claps, mercredi 1er juillet au Rock and Heat à Lyon, jeudi 2 juillet à l'Overdrive Café à Saint-Symphorien d'Ozon et dimanche 5 juillet les Bloody Claps joueront au Brunzing à Chambéry-Barbera. C'est avec eux qu'on démarre cette 838e émission de Voix de Garage.

Alors, ce groupe est chilien, il s'appelle Sonora del Legar, avec deux L à Legar. Ils joueront mercredi 1er juillet à la Grouverie à Lyon, ils joueront jeudi 2 juillet au 648 Café à Marcelin en Haute-Savoie, et ils joueront vendredi 3 juillet à la Poule à Facettes à Piégor-la-Castres dans le département de la Drôme. Les Sonora del Legar, mercredi 1er juillet à la Grouverie à Lyon, jeudi 2 juillet au 648 Café à Marcelin et vendredi 3 juillet à la Poule à Facettes, rien que le nom est formidable, à Piégor-la-Castres dans la Drôme. Toutes ces dates sont présentées avec le podcast de cette émission qui est d'ores et déjà disponible sur radioalto.info et sur campusgrenoble.org. Le podcast que vous pouvez écouter et réécouter partout, tout le temps. Et puis, avec ce podcast, vous avez une description des concerts dont je vous parle, des liens pour écouter plus de la musique des groupes dont il est question et acheter leurs disques si vous n'allez pas les voir sur scène. Jeudi 2 juillet. À l'Amicale du Futur, dans le 7e arrondissement de Lyon, les Simian Sager présenteront leur nouveau disque dont on va écouter un extrait. Il y aura également un DJ pour poursuivre la soirée. C'est une soirée à prix libre. Pensez à amener du cash car les bénéfices collectés reviendront à une famille actuellement sans logement. Jeudi 2 juillet, à l'Amicale du Futur, dans le 7e arrondissement de Lyon, Simian Sager qu'on va écouter maintenant, justement, le nouveau disque dont il est question. En voici un extrait.

ça c'était Monsieur Dion Lunadon avec son gang, avec un titre extrait du tout récent Rare Gems Volume 1 qui est sorti il y a une paire de semaines, dont je vous ai déjà diffusé un extrait dans Voix de Garage sur Radio Alto 94.8 et sur Campus Grenoble 90.8 dans le passé. Là, Dion Lunadon, eh ben il sera de passage dans les environs, ça se passera au Troxon à Lyon sur les pentes de la Croix-Rousse vendredi 3 juillet, il y a 2 ans de cela avec les copains. On était allé le voir, on avait passé une excellente soirée, le concert a été fantastique, ça arrache tout et si j'en avais la possibilité, eh bien je retournerais le voir. Vendredi 3 juillet, Dion Lunadon au Troxon à Lyon, à ne surtout pas manquer. Vendredi 3 juillet à l'Écurie à Genève, le groupe de grunge nous venant de Beyrouth, Bliss, jouera en compagnie de Tract pour du post-rock. Bliss jouera également le lendemain, samedi 4 juillet à Craspec Music à Lyon, sur les pentes de la Croix-Rousse, en compagnie de Mantra, qui fait dans le psyché-rock. Alors, un groupe qui vient de Beyrouth, c'est pas tous les jours, surtout vu la situation actuelle. Donc, Bliss en concert vendredi 3 juillet à l'Écurie à Genève et samedi 4 juillet à Craspec Music à Lyon. Bliss, justement, avec un titre de leur précédent EP ou mini-album, Bliss.

vilain clown à l'instant, avec un tout récent titre qui s'appelle « Côtoyer la mort et tutoyer l'enfer ». Les vilains clowns seront en concert ce samedi 4 juillet au Triplette Social Club à Ambérieux, en Bugey. Ça me permet de faire un énorme coucou à Thierry et Jean-Luc qui les avaient vus il y a de cela quelques années, dirons-nous, dans un tout petit bar à Grenoble. Et le groupe avait ensuite vendu son merch et s'était changé et démaquillé, car les vilains clowns jouent maquillés en clown, évidemment. Donc ils avaient dû se changer dehors devant le bar tellement celui-ci était petit. Donc pas ce problème-là au Triplette Social Club à Ambérieux, en Bugey, où tout est fait pour bien accueillir le public et les groupes. Les vilains clowns seront donc en concert là-bas ce samedi 4 juillet. Le même soir, samedi 4 juillet, au Branzing à Chambéry-Barbera, les légendes du crossover américain DRI, Dirty Rotten Imbécile, seront sur scène. Ça devrait chauffer très très fort. Samedi 4 juillet, pour célébrer les 250 ans de l'indépendance des États-Unis, DRI en concert au Branzing à Chambéry-Barbera.

Alors, à l'instant, c'était le Néo-Zélandais Grant Ouah, qui sera en concert mardi 7 juillet au Brunswick à Chambéry Barbera. Oui, c'est pas souvent qu'on a des musiciens qui font tout le voyage depuis la Nouvelle-Zélande, alors il faudra en profiter, surtout si vous aimez le blues, la soul et le rock, puisque c'est la base du cocktail que propose ce Grant ou en concert mardi 7 juillet au Brunswick à Chambéry Barbera. Le lendemain, mercredi 8 juillet, au même endroit, toujours au Brunswick, les Jim Marple Memorial viendront assaisonner votre soirée à coups de rocksteady et de rhythm and beat jamaïcain, tirant vers le reggae et plein de musique caraïbéenne. Mercredi 8 juillet, Jim Marple Memorial au Brunswick à Chambéry Barbera, et jeudi 9 juillet, le Jim Marple Memorial jouera au Square Jean Chanet à Annecy. Voici un titre tout beau, tout chaud, tout récent des Jim Marple Memorial, rien que pour vous. Ça s'appelle Ébahir et dormir, mais ce ne sera pas votre cas.

les Night Freak, à l'instant avec un morceau qui s'appelle Teacher's Pet. C'est avec lui qu'on commence la partie consacrée aux nouveautés de cette 838e émission de Voix de Garage depuis leur retour à l'antenne. Cette chanson est présente sur le troisième volume de la série de compilations Fakes que Drunk Dial Records propose avec un panel de tous les groupes qu'ils aiment, donc notamment c'est Night Freak, c'est la chanson qui débute la compilation, histoire de vous mettre tout de suite dans les bonnes dispositions. Également présente sur cette compilation, les fantastiques Sex Mex. Alors c'est pas le morceau qui est présent sur le volume 3 de la compile Fakes que je vais vous faire écouter, mais un morceau d'un de leurs albums. Les Sex Mex mettent toute leur discographie disponible en download gratuit ou à don vous pouvez aussi faire des dons sur leur Bandcamp pour vous procurer les morceaux, soit en digital, soit commander leur disque. Donc les Sex Mex avec un titre extrait de l'album Repackage numéro 3.

c'est vachement bien ça. Le groupe s'appelle Semi Famous. C'est une sorte de super band qui a été monté à l'origine par John Jughead pour créer des chansons pour accompagner une novella qu'il a écrite. Et puis il a réuni ses potes. Et ils se sont trouvés un nom, Semi Famous. Ils se sont trouvés un label, Sound Rad Records. Et voici leur premier album qui vient de sortir. L'album s'appelle Not Sorry et c'est le nouveau single extrait de ce disque que je vous proposais à l'instant dans Voix de Garage sur Radio Alto 94.8 et sur Campus Grenoble 90.8. On revient en France avec le quatrième album de Les Agamemnons qui va sortir chez High Tide Recordings. Il est déjà en précommande. Vous avez le lien disponible avec le podcast de cette émission sur radioalto.info et sur campusgrenoble.org. Vous pourrez comme ça précommander ce nouvel album des Agamemnons à venir cet automne. Le morceau s'appelle Die Sommerreise en allemand. De Summer Journée en anglais. Les Agamemnons.

0: ça, elle fait ça.
1: On va me laisser le temps de parler, les gars. C'est à moi. C'est mon émission. Et avec mon ego, ça prend toute la place. C'est à mon tour. The Riptide Rats. Le trio de surf suédois, à l'instant, dans Voix de Garage sur radioalto.info et sur campusgrenoble.org pour nous écouter en direct partout, tout le temps, sur votre ordinateur, votre tablette, votre smartphone, votre portable, que sais-je encore. Les Riptide Rats qui nous présentaient leur nouveau single Atomic Shark, et comme toujours, c'est hyper bien. Maintenant, on va écouter le tout nouveau titre des inédits des François Premiers. Ils avaient sorti 4 singles qui ont été compilés sur un seul CD, et puis là, ils préparent la suite, et ça démarre par ce Two for the Price of One, leur nouvelle chanson. La semaine dernière, Monsieur Cyril de Rockologie les a vus sur scène à Orléans, puisque c'est désormais là-bas qu'il vit. Donc on embrasse Cyril et Nathalie très très fort. Cyril qui poursuit toujours son émission Rockologie, un dimanche par mois sur Radio Campus Orléans. Vous pouvez l'écouter en podcast et en direct sur le site de Radio Campus Orléans. Mais pour l'instant, vous êtes dans Voix de Garage. C'est les François Premiers. D'après Cyril, sur scène, c'était fantastique. De la power pop pile comme on aime, ce que va prouver leur nouveau single que voici et que voilà.

Alors, à l'instant, c'était les Montréalaises de Taxi Girls, avec un S, c'est hyper important, avec un titre extrait du tout récent et premier album qu'elles viennent de sortir en coproduction chez Stamp Records et Wide Honey Records. Je vous avais déjà diffusé dans Voix de Garage et en avant-première un single extrait de ce très copieux premier album des Taxi Girls. En voici un deuxième et on va en reparler parce que je suis totalement immergé dedans. J'ai commencé à prendre des notes pour une chronique à apparaître sur le blog de l'émission Voix de Garage grenoble.blogspot.com, Voix de Garage grenoble.blogspot.com. Maintenant on va jusqu'à la Caroline du Nord avec les Blusterfields qui présentent leur nouvel album Thoughts Prayers. C'est un groupe qui se définit comme faisant de la power pop antifasciste et en ce moment aux États-Unis, ça doit pas être facile. The Blusterfields.

C'était les Blaster Fields et je trouve ça tout à fait excellent. On change de registre maintenant.

Alors à l'instant, c'était les Belges de Seven Long Years qui, 14 ans après la sortie de leur premier album, se sont décidés à en donner une nouvelle version retravaillée dont était extrait ce Dance Around the Fire. Seven Long Years, vous pouvez trouver tout ça sur leur Bandcamp. Sinon, bien, vous allez directement sur radioalto.info ou sur campusgrenoble.org, les sites des deux radios qui accueillent cette émission. Avec chaque podcast de Voix de Garage, vous avez une courte description des groupes dont il est question, des liens pour écouter plus de leur musique et acheter leur disque. À propos de disque, le troisième album des Français de Odonatex1 sortira le 28 août sur les disques du Tigre. Comme j'aime beaucoup ce groupe et que j'en ai déjà diffusé par le passé dans l'émission, ils m'ont envoyé leur premier extrait de ce troisième album à venir à la fin du mois d'août. Odonata X1. Maintenant.

Ça le fait, cette affaire-là. Alors, ça s'entend un peu, ce groupe qu'on vient d'entendre à l'instant est de Detroit City, s'appelle The Strains. C'est pas la première fois que j'en diffuse dans l'émission et ça, c'est leur tout nouvel album qui ne dépareillera pas dans l'historique des excellents groupes qui ont sévi à travers Détroit dans le temps. On va chez Mom's Basement Records pour écouter un titre du nouveau mini-album, comprenant quand même 9 chansons des Oaxer, le trio d'Austin, dans le Texas. Les habitués de Voix de Garage savent que j'aime beaucoup Mom's Basement Records, le label de Brownsville en Pennsylvanie. Et c'est pour ça que je vais régulièrement écouter leur nouveauté. Là, c'est Oaxers avec deux X pour être sûr qu'on les retrouve.

Alors c'est étrange ce truc-là, n'est-ce pas? Et j'avoue avoir été un peu décontenancé la première fois que je l'ai écouté, mais finalement je suis bien rentré dedans et ça m'a beaucoup plu. Ça s'appelle Sharp Pins, c'est leur tout nouvel album, il y a 21 chansons là-dessus, c'est une coproduction entre K Records et Perennial Records. L'album s'appelle Balloon, Balloon, Balloon, et comme j'ai vraiment aimé, ben on va s'en écouter un deuxième extrait de cet album de Sharp Pins.

Je l'avais prévenu, hein, ces gens-là sont bizarres. Sharp Pins. C'est très lo-fi et c'est surtout l'œuvre d'un seul gars qui s'appelle Kay Slater. Et ça vient de Chicago. Et j'avoue que, dans le genre, je trouve ça très satisfaisant. On change catégoriquement de registre maintenant.

Eh ben ça, c'est ce qu'on appelle un retour inattendu à l'instant. C'était les vétérans autrichiens de The Trance, qui n'avaient pas sorti grand-chose depuis fort longtemps. Ça, c'est leur tout nouveau single qui vient de sortir chez Dornbach Records. Et à l'instant, on vient de s'écouter Foxy Rendezvous, la face B de ce tout nouveau single de The Trance. Eh bien, j'avoue que comme j'avais bien aimé leurs deux albums qui étaient sortis, oula, il y a déjà bien longtemps, là, j'espère que ça annonce un nouveau LP de The Trance. En tout cas, je vais suivre ça avec beaucoup d'attention dans votre garage. Sabotage Records en coproduction avec Combat Rock Industry et Sen Police Records sort le nouvel album des vétérans du punk finlandais qui s'appelle Wasted. J'avoue que je connaissais pas du tout ce groupe. L'album s'appelle The Future Is On Fire. Je crois que tout est dit et le groupe, lui, c'est Wasted.

Ça y fait cette affaire, hein, je vous avais prévenu, ils sont finlandais, ils s'appellent Wasted. Et c'est un extrait de leur tout nouvel album, The Future is on Fire.

Alors, à l'instant, c'était les Australiens de Bad Dreams avec deux E, bad tiré, slash dreams, D-R-2-E-M-S. Ils ont autoproduit leur nouvel album qui s'appelle Ultra Dandy, comme la ville. Et c'est un morceau extrait de ce nouvel album que je viens de vous faire écouter. À propos de nouvel album, les Amplifier Heads sortiront leur tout nouveau LP le 17 juillet sur Rumba Records. Et comme les fidèles auditeurs et auditrices de Voix de Garage le savent, j'adore ce groupe. L'album s'appellera Super 8. Un grand coup de nostalgie, quoi. Et le morceau, c'est celui qui ouvre ce nouvel album. Il s'appelle Rock'n'Roll Riot par The Amplifier Heads.

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Alors, c'était les Suédois de Stupidity à l'instant avec leur nouvel album Beyond Stupidity qui vient de sortir chez Wicked Cool Records, le label de... j'ai bouffé son nom. Bref, ça va bien se passer. Il fait chaud dans le studio. Je sais qu'aujourd'hui, c'est pas une journée très très chaude, mais dans le studio, avec tous les appareils électriques qui surchauffent, moi aussi. Les Floridiens de The Jump Cuts vont sortir un nouvel album très bientôt et tourner en Europe cet automne. J'espère que ça passera pas loin parce que, comme vous allez le constater avec ce premier titre extrait de ce nouvel album des Jump Cuts, c'est vraiment bien.

Alors, à l'instant, c'était un groupe de Minneapolis qui s'appelle The Modern Aria, qui nous présente un nouveau titre, et ça faisait très très très longtemps qu'il n'avait pas donné de nouvelles, c'est Modern Aria. J'espère que ça aussi, ça préfigure un nouvel album, parce que ça claque bien dans les oreilles. Les fidèles auditrices et auditeurs de Voix de Garage sur Radio Alto 94.8 et sur Campus Grenoble 90.8 se rappellent peut-être qu'il y a une paire de semaines, je vous parlais de la réédition du premier album d'un groupe de Las Vegas qui s'appelle The Toms, une espèce de référence incontournable en matière de power pop bricolé à la maison. Il est temps de découvrir, comme je vous l'avais promis à ce moment-là, un titre extrait de leur tout nouvel album paru fin 2025. Le morceau, l'album s'appelle Sound Bites, le groupe s'appelle The Toms et la chanson c'est Time and Time Again par The Toms.

Elles nous viennent de Bristol, elles s'appellent les Grandma's House. Leur premier album sortira le 21 août chez Brace Yourself Records et l'album de ces Grandma's House s'appellera Baby, You're a Winner. J'avoue que j'aime beaucoup. Allez, on voyage jusqu'en Indiana, Bloomington. Les fidèles auditrices et auditeurs de Voix de Garage se rappellent peut-être que j'ai un gros faible pour un groupe qui s'appelle The Cowboys, un trio dont le tout nouvel album Captain Easy Downfall vient de sortir chez Feel It Records. Les Cowboys.

Alors ça, c'était un titre extrait du deuxième album des Fireball Ministry, un groupe de Los Angeles. Cet album datait de 2003, il vient d'être réédité en vinyle par Ripple Music, qui avait réédité juste avant ça l'album suivant des Fireball Ministry. Je sais pas pourquoi ils ont fait ça dans cet ordre-là, mais pourquoi pas, ça m'a permis de découvrir ce groupe qui est vraiment excellent et qui continue à faire des concerts. Les Italiennes de The Cleopatras viennent de sortir leur sixième album chez Black Candy Records, et c'est du bonheur en boîte.

Eh bien voilà, Voix de Garage, c'est presque fini. Donc ça, c'était de Cléopatraz. Hurt Pieces, c'est le titre de ce sixième album qui vient d'arriver chez Black Candy Records pour les Cléopatras. Et on finit avec un groupe qui s'appelle Megan Is Missing qui reprend Punk and Belligerent, Devour Your Soul, avec comme invité rien de moins que le chanteur Devour Your Soul, Corey Clark, la classe totale. Megan Is Missing pour finir. Merci de votre attention et à la semaine prochaine. Bye bye.

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Un mauvais début. Sur les chemins noirs, Sylvain Tesson. C'est l'oracle de mes nuits. Ça dure 5 minutes. Il y a aussi quelque chose au niveau de la graine, une information. L'ère des grandes découvertes. L'apparition de la graine marqua la dernière grande révolution de l'histoire du règne végétal. La graine réalise ce vieux rêve que l'homme caresse depuis toujours, la mise en réserve de la vie. Sur les chemins noirs, l'histoire, le pouvoir d'un président consistait à se faufiler dans le labyrinthe des empêchements.